0: that wasn't there before COVID. My worry is that that polarisation of views about social measures and vaccination will actually make it even more challenging next time. So we really need to be prepared for that, because you can have great products, but if people won't take them, they're useless.
1: 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Louis Pasteur created a rabies vaccine here back in 1885.
2: France has become one of the most vaccine-sceptical countries on earth, and distrust of the institutions and authorities is part of the national character.
1: Diane Thévenon lives in this studio apartment in the heart of Paris with her husband and son Victor, whom she homeschools.
3: No. Laisse ce passage. Victor, il faut que tu le travailles plus lentement. Ça. Allez.
1: None of them are immunised against COVID-19. She believes previous vaccines caused her father to develop an undiagnosed autoimmune disease, which has been passed on to her entire family. There is no medical evidence to back up Diane's claims.
3: Oui, mais moi, la totalité des vaccins me pose problème. Mais moi, mon problème principal, c'est le fait qu'on ne sache pas où on va exactement avec le système immunitaire. Voilà. Tant que cette question-là ne sera pas réglée, oui, bien sûr, je serai méfiante envers les vaccins.
2: There are some people that would listen to this and think it's not grounded in scientific fact. It's a very radical approach to vaccines and medicine. I mean, what do you have to say to them?
3: Je n'oblige personne à ne pas aller chez le médecin pour se faire vacciner. Voilà. Prouver, alors certes, ce n'est pas une démarche scientifique, hein, c'est très empirique, mais ça me concerne. Et je suis libre de mes décisions par rapport à mon corps, en fonction de mon histoire et en fonction de mes connaissances.
1: During the pandemic, Diane's father died 4 days after receiving the COVID-19 jab. She didn't ask for an autopsy, but believes it caused his death.
3: J'étais choquée. J'étais incapable de parler ce jour-là. J'ai pas pu échanger quoi que ce soit avec le médecin. J'en étais pas capable, simplement. Donc on en est resté là, sur les documents officiels, c'est-à-dire mort subite.
2: Did your father's death further fuel your suspicion of the COVID-19 vaccine?
3: Oui, c'est sûr, on a l'impression d'être un peu traité comme des cobayes. D'avoir un médicament magique comme ça, d'avoir un vaccin magique qui soignerait une maladie qui apparaît comme ça, qui sort, on ne sait pas bien où, un foyer en Chine, une chauve-souris, un cochon, enfin bon, c'est un petit peu curieux quand même, ces arguments.
1: Instead of trusting doctors, Diane follows French commentators and radio hosts whose anti-vaccine rhetoric is widely discredited. She's also part of a Facebook group where French citizens share COVID-19 conspiracy theories. In 2020, the number of likes for French Facebook pages sharing anti-vaccine content increased by 27%.
3: Élan, il y a beaucoup de membres qui sont arrivés d'un coup sur ce groupe pour pouvoir témoigner et libérer leur parole, parce qu'ils n'avaient pas forcément cet espace de parole au sein de leur propre famille.
1: Rudy Reichstadt researches disinformation for a French non-profit called Conspiracy Watch.
4: Aujourd'hui, on vit dans un système aberrant dans lequel la désinformation coûte très peu cher à produire. En revanche, lutter contre des informations, ça coûte très cher.
1: COVID-19 killed 168,000 people in France, which had one of the lowest vaccination rates in the EU. Rudy says 2 out of every 5 French citizens distrust vaccines.
4: Ça fait des années qu'on dispose aujourd'hui, en France en tout cas, d'enquêtes d'opinion qui montrent effectivement une forte défiance à l'égard des vaccins. Et même l'idée que plus de 40% des Français pense qu'il y a une collusion entre l'industrie pharmaceutique et le pouvoir politique, et notamment le ministère de la Santé, pour cacher au grand public la réalité sur la nocivité des vaccins. Voilà.
1: Rudy says young people are at the heart of French anti-vaccination movements. Others who gravitate towards these resistance groups tend to lean to the extreme left and extreme right of the political spectrum.
4: On peut être très intelligent et être très conspirationniste. Ensuite, ce qu'on observe, c'est que, bien sûr, on a des gens qui sont des intellectuels, même des universitaires, des médecins, des grands professeurs, y compris des prix Nobel, qui prennent des positions tout à fait contestables et qui sont en opposition avec le consensus scientifique.
1: Some nurses have also joined the anti-vaxxer movement. I'm off to meet one in a Parisian park. Florence Heshmati worked in the psychiatric ward of a hospital, but stopped during the pandemic. She believes the COVID-19 outbreak was real, but exaggerated, claiming the large death toll was due to societal stress and medical neglect of other diseases like cancer.
5: Hi.
2: True, nice to meet you. Hey, how are you going?
1: For her, the pandemic was an awakening that made her question vaccines, hospitals, and doctors.
2: You're vaccinated. Do you regret that?
5: Oui. J'ai été vaccinée en plus travaillant pendant 17 ans à l'hôpital. Mes enfants aussi ont eu leur vaccin enfant. Oui, je regrette. Et il y a encore quelques années, j'avais encore confiance dans le milieu médical. Mais on voit bien que derrière les intentions, c'est plus un profit maximal. De voir qu'on forçait tout le monde sans chercher à voir si les gens avaient des anticorps ou pas, avaient attrapé le Covid, donc étaient protégés. Ça m'a mis la puce à l'oreille, voilà. Moi, j'ai refusé de participer à tout ça. Il était hors de question que j'injecte ce produit expérimental à quelqu'un.
1: Her crusade against vaccines has had significant personal consequences.
5: Ça m'a coûté des amis, la famille avec qui on a pris de la distance. Donc voilà, ça m'a coûté ma carrière à l'hôpital. J'ai pas eu de salaire pendant plusieurs mois, plus de 9 mois sans salaire, 0 euro. J'ai pas eu d'aide du gouvernement ou on a dû faire des paniers repas, mais j'aurais préféré devenir clochard, d'être à la rue plutôt que de me faire piquer avec ce produit.
1: 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If a new pandemic comes, Florence says she and a large swathe of France's population won't comply with any lockdown or vaccination order.
5: Oui, je serai beaucoup plus résistante.
2: What's your view on disease X?
5: Pour moi, je pense encore que c'est de la manipulation pour tenir les peuples déjà asservis, sous contrôle. Garder l'hypnose collective, donc l'hypnose par la peur fonctionne très bien.
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6: 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We need to be able to talk and understand who people get their sources of information from, what their concerns are. You know, what would you need to hear and from who to make you feel okay about this?
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